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0: Hey, Kozik.
1: Yeah.
0: Tu te rappelles ce que je t'ai dit hier, gros?
1: Non.
0: Hendrik.
2: Ouais.
0: Dis-moi que tu t'en souviens, toi, quand même.
2: Mais...

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1: Chers amis, bonjour et bienvenue sur les ondes de Radio Coteau. Je vous rappelle nos fréquences 97.7 et 104.5. Et puis, n'oubliez pas que vous pouvez nous entendre sur le www.radiocoteau.com. C'est avec un grand plaisir que j'accueille en visio, elle n'est pas avec moi dans le studio, Marie-Claire Baron, qu'on avait reçue il y a quelques mois déjà sur les ondes de Radio Coteau. Il me semble, si ma mémoire ne me fait pas faux bon, que c'était au sujet d'un forum des aidants. Eh bien, Marie-Claire est de retour sur nos ondes. Bonjour.
2: Bonjour, Marie-Claire. Bonjour Patrick. C'est Marie-Claire Lafont, s'il te plaît.
1: Lafont, pardon. Oui, excuse-moi. Est-ce que tu peux te présenter, justement?
2: Oui, bien sûr. Donc, je travaille au sein de la communauté de communes Cœur Coteau Comminges, donc sur le service santé. Je suis référente santé et animatrice et coordinatrice du contrat local de santé.
1: On en avait parlé déjà la dernière fois.
2: On en avait parlé, ouais. Tout à fait.
1: Donc, aujourd'hui, tu es présente sur les ondes de Radio Coteau pour nous parler des semaines d'information sur la santé mentale. Alors chaque année, il y a une thématique, je crois.
2: Exactement. Donc les semaines d'information sur la santé mentale sont nationales. C'est la 37e année. Mmh. Et sur le territoire donc de la communauté, nous organisons notre troisième session.
1: Ouais.
2: Voilà. La thématique, c'est ouvre-nous aux arts pour notre santé mentale.
1: Donc le lien entre la culture, l'art en général.
2: Sur le bien-être des personnes,
1: ça c'est important. Oui. Aussi, oui. Mais on parle beaucoup d'art-thérapie, de musicothérapie, ça devient, je ne veux pas dire le mot à la mode, mais enfin, en tout cas, ce sont des arts qui sont utilisés dans ce cadre-là.
2: Oui, tout à fait, c'est utilisé auprès de personnes en situation de handicap, auprès de personnes ayant des troubles aussi psychiques. C'est vrai que alors c'est un petit peu à la mode en ce moment, mais ça fait partie quand même en fait d'un traitement qui permet aussi un apaisement des personnes. Donc il me paraît important de traiter de ce sujet sur notre territoire. Voilà, et ça nous permet aussi de faire découvrir énormément de structures culturelles et artistiques sur le territoire.
1: Oui, parce que le territoire est riche de sa culture aussi, il faut le dire. Exactement. Il faut le répéter, c'est ce qu'on fait assez régulièrement sur les ondes de Radio Coteau. Alors, oui. il y a une organisation, parce que j'ai regardé le programme, c'est incroyable tout ce qui va se passer. Donc, il y a beaucoup de partenaires qui ont répondu présent.
2: Oui, tout à fait. Donc, moi, j'ai

0: et je coordonne un groupe déjà, un comité de pilotage de 25 à 30 partenaires. Et s'ajoutent chaque année en fait des nouveaux partenaires en fonction de la thématique. Donc cette année, nous avons, je crois, 24 lieux au total, 45 animations, et nous avons donc des animations qui se déroulent dans chaque centre-bourg. Voilà.
1: Alors, c'est un sacré programme, je l'ai dit et je le répète, il faut vraiment l'organiser, donc ça doit se préparer en amont. Enfin, il doit y avoir des réunions régulières, enfin, ça doit être un sacré travail.
0: Oui, on démarre les réunions dès le mois de janvier, en fait.
1: Ah oui, quand même.
0: Voilà, pour une application donc du 5 au 18 octobre 2026.
1: Et cette édition 2026 dans le territoire, sur le territoire de la communauté des communes de Cœur et Coteau du Comminges, un sacré programme.
0: Alors, sacré programme,
1: il y a, je sais pas, une cinquantaine d'animations, de choses qui vont se passer.
0: Oui. Donc, nous nous sommes appuyés, en fait, sur les communes, bien sûr, qui nous aident à mobiliser les partenaires au niveau local. Donc, à titre d'exemple, à l'Île-en-Dodon, nous nous sommes appuyés sur diverses associations, sur la commune, bien sûr, sur la CPTS également. Et nous avons, par exemple, là, pour l'Île-en-Dodon, organisé une webconférence sur le thème des aidants.
1: Oui.
0: Comment on peut mieux accompagner les personnes. C'est, on va dire, une nouveauté sur l'Île-en-Dodon. Voilà, donc je me permets de le citer. Sur Saint-Gaudens, il y a bien sûr un grand nombre de structures culturelles qui participent, bon, dont le cinéma, le service culturel, le musée, la médiathèque,
1: la MJC.
0: Le musée des figures des Pyrénées. Donc, vous savez que sur Saint-Gaudens, il y a quand même beaucoup plus de structures de culture. On s'appuie bien sûr sur elle. Et puis Aurignac, bien sûr, qui comprend énormément d'associations, joue le jeu également. Donc je n'oublie pas Montrégeau, bien sûr.
1: Boulogne-sur-Gesse.
0: Et Boulogne, donc cette année, en effet, ils sont aussi partenaires. Et nous nous appuyons sur aussi l'EHPAD Elvire Guet qui participe pour des animations culturelles et sportives. Je ne vais pas citer toutes les animations, mais c'est vrai qu'il y a une bonne mobilisation des structures en fait partenaires type structures sociales, médico-sociales, pour lesquelles en fait nous travaillons un peu particulièrement de certains projets. Donc, ce qui est intéressant, c'est de mobiliser des partenaires, en fait, en fonction des thématiques, et les partenaires s'élargissent au fil des années. Mmh. Et je crois que maintenant, les semaines d'info en santé mentale commencent à être connues. La population attend maintenant le programme. Voilà, dès le mois de septembre, on nous demande maintenant les événements qui sont organisés. Voilà, ça commence à prendre, on va dire.
1: Et ce genre d'événements, de manifestations, ça crée des liens aussi entre structures.
0: Ça crée des liens, ça fait de l'interconnaissance, exactement. Et l'objectif des semaines d'information sur santé mentale, c'est aussi de déstigmatiser et de renforcer les ressources. Donc, ça remplit complètement ces deux objectifs.
1: Alors, est-ce que certaines de ces animations sont ouvertes à un large public ou est-ce que c'est réservé à des professionnels? Enfin, il y a de tout, je pense.
0: Alors, il y a de tout. Bon, vous regarderez le programme en détail sur le site de la communauté de communes, mais à titre d'exemple, les 5 cinémas, en fait, sur les 5 centres-bourgs, proposent un film sur la thématique de la créativité des personnes atteintes de la maladie d'Alzheimer. C'est un très beau documentaire. Il est ouvert à tous, c'est gratuit, donc je vous invite à consulter, en fait, le programme autour des cinémas. Il y a des ateliers au musée de Saint-Gaudens, le musée des figures des Pyrénées. Il y a des ateliers avec des visites sensorielles, des visites qui sont très innovantes. Donc, je vous invite aussi à regarder le programme le samedi 17 octobre au musée à Saint-Gaudens. Et pour ne pas citer le spectacle, un spectacle qui se nomme Bleu électrique, c'est organisé par le théâtre à Saint-Gaudens, c'est ouvert au public, c'est gratuit, c'est le samedi 10 et dimanche 11 octobre à Saint-Gaudens. Donc, vous voyez, la majorité des animations sont gratuites et ouvertes à tous.
1: Alors, j'ai relevé rien qu'à Saint-Gaudens, il y a à peu près une vingtaine d'animations. Ben, là aussi, c'est un travail parce qu'il faut pas, il faut créer un agenda, ça doit être une réflexion incroyable. Enfin,
0: Et oui, et puis ça tombe en même temps que les semaines bleues, qui sont
1: Ah, et
0: les
1: en plus,
0: semaines en
1: oui.
0: fait aussi du voilà dédiées aux personnes âgées. Donc nous avons tiré les enseignements de l'année dernière et nous avons essayé en fait de se compléter aussi avec les organisateurs des semaines bleues. Donc je pense que cette année nous avons un petit peu échelonné nos animations, ça se télescope un peu moins, on va
1: Ouais.
0: dire.
1: C'est facile de se renouveler. Bon, en fait, la thématique change évidemment, mais bon, il faut trouver de nouveaux partenaires. Vous allez les chercher ou les gens viennent vers vous aussi?
0: Je les invite. Je
1: Ouais.
0: les invite et la plupart du temps, ils acceptent.
1: Ouais,
0: Voilà.
1: ouais, ouais. Bah, ça m'étonne
0: Une
1: pas.
0: bonne mobilisation.
1: Ça
0: Oui.
1: m'étonne pas. Récemment, là, j'ai reçu un message concernant l'association CLAP qui organise le festival jazz en Comminges à Saint-Gonès et qui ont une connexion maintenant avec les Pâtes de Boulogne aussi. Il y a
0: Ah
1: un
0: oui.
1: programme en commun, ça rentre dans cette semaine-là aussi, quoi. C'est
0: Oui, on est.
1: ça qui. L'interconnexion entre la culture.
0: Tout à fait. C'est une ouverture en fait sur le territoire et c'est aussi une reconnaissance des structures culturelles, hein. Donc c'est vrai qu'il y a des territoires qui ont un peu plus d'avance sur d'autres, mais on est en train de rattraper ce retard aussi en mobilisant les structures et en les faisant connaître, hein, au travers des sismes.
1: Marie-Claire, je crois qu'on n'a pas précisé les dates.
0: Du 5 au 18 octobre, je l'ai dit, je
1: Si, ah,
0: crois.
1: pardon. Alors, donc, du 5 au 18 octobre, je le répète. Et puis, il faut quand même contrôler que tout se passe bien. Donc, ça doit être aussi un travail.
0: Oui, mais cette année, j'ai délégué des personnes sur les territoires
1: Sur
0: parce
1: chaque
0: que
1: territoire.
0: 43 animations, je ne pouvais pas être présente partout. Donc, j'ai des référents à Saint-Gaudens, à Boulogne, à Aurignac, et ce sont eux, en fait, qui co-organisent et qui font le lien sur le territoire quand je ne peux y aller. Donc, c'est vraiment un travail partenarial.
1: Alors, il y a parfois des ateliers, je pense qu'il faudra s'inscrire au préalable, en amont, mais on va sur le site internet de la communauté des communes, par exemple, il y a le programme bien détaillé, hein.
0: Exactement. C'est l'Office du tourisme aussi, Comminges-Pyrénées. Il y a des numéros de téléphone sur lesquels on peut appeler pour réserver quand il y a donc une jauge. C'est sur inscription parfois parce que ce sont aussi des petits ateliers. Il n'y a pas que des grandes manifestations. Donc, je vous invite à regarder le programme. Tout est détaillé. Et sinon, je suis joignable aussi par téléphone et par mail.
1: Quand tu sollicites les structures pour participer à ce genre d'événements, là, il s'agit de la santé mentale. Est-ce qu'il y en a qui se posent des questions avant de répondre, enfin, qu'ils ont besoin de plus de renseignements? Parce que
0: Oui, bien sûr.
1: c'est des sujets quand même qui sont assez lourds, quoi.
0: Oui. Et on confond souvent troubles psychiques et santé mentale, en fait. On fait souvent l'amalgame. Donc, on essaie déjà de comprendre bien cette notion qui est bien plus large que le trouble psychique. Et finalement, la santé mentale, ça touche tout le monde, voilà, puisqu'on est vraiment dans la recherche donc d'un équilibre personnel. Donc, autant les professionnels de santé sont assez sensibilisés, mais les structures sociales sont aussi sensibilisées. Donc, il n'est pas très difficile de les mobiliser et de les impliquer. Parce que la cause, elle est déjà, je pense, très importante.
1: Très importante, tu as raison. Et suite à cet événement, moi je suppose qu'il y a des partenariats qui doivent se mettre en place, plus réguliers.
0: Alors, c'est ce qui est intéressant en fait, parce qu'on peut voir aussi les sismes comme, on va dire, une période d'événementiel, mais c'est pas forcément cela. Et cette année, nous l'avons travaillé en amont. On a souhaité que les sismes deviennent l'aboutissement d'un travail régulier au sein des structures. C'est pour ça qu'on a démarré en fait les groupes de travail dès le mois de janvier, pour que les patients, les résidents aussi puissent bénéficier en fait de cet aboutissement en octobre, mais ils ont au préalable travaillé tout au long de l'année sur une exposition ou sur des tableaux ou sur de la création avec les équipes soignantes.
1: Et c'est un travail qui va certainement se poursuivre les mois et les années qui suivent, je
0: Exactement.
1: pense.
0: Oui, à titre juste d'exemple, le musée donc de Saint-Gaudens, musée des figures et des Pyrénées, a tissé vraiment des liens très importants avec là les structures de soins. Donc les patients pourront continuer à travailler en fait au sein du musée. Voilà, mener des actions et des animations sur le thème de la céramique par exemple ou de la mosaïque. Et il y aura l'exposition qui sera un aboutissement au mois de décembre. Donc vous voyez ça, les sismes peuvent être un aboutissement d'un travail en amont, mais peuvent être aussi l'initiation d'un travail futur.
1: Ah oui,
0: Voilà, avec
1: ça
0: le.
1: peut créer, évidemment, évidemment. C'est le but
0: C'est le
1: aussi,
0: but,
1: ouais,
0: c'est le but,
1: complètement.
0: tout à fait.
1: Ouais. Et après, il y a un suivi, justement, Marie-Claire?
0: Eh oui, il y a un suivi, forcément.
1: Ça, c'est du
0: Comme
1: travail aussi, ouais.
0: Oui, comme dans tout projet, on évalue l'action, on évalue l'impact aussi. Et chaque année, on touche à peu près 1000 personnes.
1: Ah oui, quand même.
0: Oui. Depuis 3 ans, là, on touche 1000 personnes et on espère que ça continue, bien sûr. On espère augmenter aussi. Et dès le mois de janvier, on se remet à travailler sur une autre thématique. Donc, il y a une émulation, en fait, qui a été créée sur le territoire. Et je pense que ça va être un petit peu comme Saint-Gorose, hein, qui a
1: Oui,
0: décollé, là, depuis quelques années.
1: n'oublions pas
0: Mais
1: Saint-Goros, ça s'approche.
0: ça s'approche, tout à fait. J'en fais la promotion, bien sûr.
1: J'envoie le bonjour à Amina.
0: Donc voilà, quand on va dire que les événements sont un succès, on a envie que ça se reproduise aussi. Donc
1: Évidemment.
0: voilà, la population attend aussi les événements. Donc on construit cela dans cet objectif-là.
1: Tu disais que vous commencez à travailler sur la semaine au mois de janvier. Donc la thématique, vous l'avez déjà. Vous savez pour l'année prochaine déjà ou pas?
0: Oui,
1: Ah,
0: oui.
1: vous la connaissez déjà.
0: Elle va être un peu compliquée,
1: Ah.
0: mais j'en parlerai plus tard.
1: Ouais, on dévoilera ça un peu plus tard. Oui. Non,
0: Ouais.
1: et alors justement, tu disais qu'il y a un suivi, il y a un vrai bilan qui est fait sur
0: Oui.
1: le travail, sur les retours peut-être du public ou des professionnels. Alors justement, les deux précédentes éditions, c'est quoi le bilan que vous en ressortez?
0: Alors on tire toujours un enseignement de l'expérience. Et donc la première année, en fait, j'ai été beaucoup accompagnée par l'hôpital de Lannemezan, hein, pour lancer le projet par un médecin psychiatre et par l'équipe aussi de soins de Saint-Gaudens, le CMP pour ne pas les nommer. On a en fait tiré la leçon que il était nécessaire de faire beaucoup plus participer les patients et les bénéficiaires, voilà, de ces structures-là. Donc, deuxième année, on a créé carrément un café éphémère avec la tenue du café par les résidents ou les patients donc de l'hôpital de jour et du CATTP.
1: C'est
0: Et
1: incroyable.
0: cette année, on fait intervenir le groupe d'entraide mutuelle donc de Saint-Gaudens qui s'appelle le Solifin et celui de Toulouse qui fait carrément une journée de sensibilisation, voilà, donc à l'entraide entre pairs, quoi, voilà. Donc on accentue au fur et à mesure l'investissement des personnes concernées par les troubles et sur la santé mentale,
1: J'aimerais bien
0: voilà.
1: qu'on précise ce qu'est un groupe d'entraide mutuelle.
0: Alors, ce sont des personnes qui sont concernées donc par la maladie psychique, hein, et qui se réunissent donc dans un lieu pour mener des actions communes, pour se soutenir aussi, pour faire des voyages, pour faire des sorties. C'est un lieu de parole aussi, puisqu'il y a en principe là, de ce que je connais, il y a deux animatrices à Saint-Gaudens. Donc, les personnes, il n'y a pas de lien de hiérarchie, mais ils sont accompagnés par ces professionnels, et ils montent des projets aussi, ou de découvertes culturelles, ou des voyages, et des groupes de parole, voilà, ils s'entraident et ils se soutiennent.
1: Dans le programme, on a cité Aurignac, je m'en souviens plus si on les a cités aussi, oui.
0: Aurignac, donc, participe, bien sûr, avec le Ciné Donjon qui diffusera le film, donc, Les Esprits Libres. Il y a le service culturel qui a fait un très, très beau programme pour les enfants.
1: Oui.
0: Voilà, donc, je vais quand même le citer. Aurignac, il y a aussi, la Marpa et le musée de l'Aurignacien qui participent à un atelier au musée d'Aurignac, pour les publics aidants aidés. Voilà. Non, ils ne sont pas en reste, bien sûr, et ils travaillent. Enfin, c'est un territoire qui travaille déjà beaucoup,
1: Oui.
0: puisqu'il y a beaucoup d'associations. Ils travaillent déjà très bien ensemble, et donc j'ai un référent sur le territoire, voire deux référents qui mènent les projets, qui suivent tout cela.
1: On les cite souvent en exemple, oui, Aurignac, c'est vrai.
0: Oui, oui,
1: Ouais.
0: oui. C'est vrai que le tiers-lieu aussi, la cafetière, est un point d'appui important. Et c'est vrai que c'est pas un territoire sur lequel j'ai des difficultés du tout.
1: Je comprends, je
0: C'est un
1: comprends.
0: plaisir de travailler à Aurignac.
1: Pour Boulogne, je rappelle qu'il y aura un atelier création musicale enfants et collégiens. C'est organisé par la DAC, c'est important
0: Oui,
1: aussi.
0: tout
1: Alors
0: à
1: c'est bien,
0: fait.
1: ils ont sous-titré quand la musique relie, mais c'est tellement vrai.
0: C'est ça, tout à fait. Et c'est une création musicale parce que la musique, comme vous le savez, mais il n'y a pas de, Il n'y a pas de religion dans la musique.
1: Ouais,
0: Il n'y
1: ouais.
0: a pas, voilà.
1: C'est...
0: Les émotions que l'on ressent, en fait, et l'estime de soi lorsque nous pratiquons un instrument, eh bien, ça relie les gens.
1: Ouais.
0: Voilà. Donc, on travaille là-dessus, petits et grands.
1: C'est universel, exactement.
0: C'est universel, exactement.
1: Ouais. Marie-Claire, je crois qu'on a été à peu près complet. Est-ce que tu souhaiterais préciser quelque chose ou rappeler tel ou tel atelier, animation?
0: Non, juste inviter tout le monde donc à prendre possession de ce programme et venir nous rencontrer. On est aussi un lieu, enfin il y a certains lieux qui sont aussi des lieux d'information, notamment pour les aidants. Donc j'invite les aidants aussi, s'ils nous entendent, à nous solliciter, car nous sommes très conscients qu'il est important de soutenir cette population pour les années à venir.
1: Mmh.
0: Voilà. Donc non, bienvenue à tous et j'espère qu'il y aura aussi beaucoup de monde dans les animations et au cinéma.
1: Mais je le souhaite aussi, en tout cas un grand merci Marie-Claire d'avoir répondu au pied levé comme ça à mon invitation. on n'a pas eu le temps vraiment de s'organiser, mais l'essentiel c'est justement de pouvoir transmettre ces informations sur nos ondes.
0: Tout à fait, merci Patrick pour l'invitation.
1: À bientôt Marie-Claire.
0: À bientôt, au revoir.
1: Au revoir.

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Salut à toutes et à tous, bienvenue dans l'univers musical de l'émission Haute Tension, cette émission où l'on entend du hard rock, du heavy metal et du rock progressif. Le coup de cœur du jour, il s'agit d'un groupe italien qui est né du côté de Turin. Ce groupe, le nom c'est Elegacy, c'est leur troisième album qui vient de sortir sur le label Elevate Records, label italien également. Cet album s'intitule Theory of Sin, on est dans un univers power metal, un petit peu progressif par moment. On va écouter le titre Wash Away the Blood.

C'est notre coup de cœur du jour, le groupe italien Elegacy. On poursuit avec autre groupe italien, Ivory Moon, eux aussi signés chez Elevate Records. Et ensuite, ce sera Frontline.

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je découvre ce groupe qui est né au début des années 2000. Ce sont des copains de lycée ou de copains d'université qui ont décidé de se lancer dans une carrière musicale. Au départ, le groupe s'appelait Legacy. Puis quelques années après, ils ont rajouté un E. Il s'appelle maintenant E-Legacy. Je le répète, c'est leur troisième album studio qui s'intitule Theory of Sin. C'est un musicien américain maintenant qu'on va retrouver, Monsieur Jared James Nichols. Pas mal de succès pour lui aux États-Unis. Ça commence à titiller un petit peu l'Europe.

On va ouvrir la page rock progressif. Alors, au programme de cette émission, on va commencer par le groupe Ghost of the Machine, ensuite Albion, et pour terminer, Sailor Free.

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La pépite du passé, un grand hommage à monsieur Angry Anderson, chanteur légendaire du groupe Rose Tattoo, qui nous a quittés il y a quelques jours. On poursuit avec le groupe iconique.

Une nouveauté dans cette émission avec le groupe Bodin Rocker. En fait, il s'agit d'un musicien suédois qui a fondé ce groupe. Il s'appelle tout simplement Bodin, Monsieur Bodin Anders de son prénom. C'est son deuxième ou troisième album. Il se dit très influencé par la musique de Status Quo.

Alice Cooper, toujours en grande forme, extrait de l'album The Revenge of Alice Cooper. Une dernière dans l'émission Tension avec les Belges de The Roost. Voici un dernier extrait de leur album récemment sorti chez M&O Music. On va écouter Who's the King?

C'était le groupe Gord. Une fois n'est pas coutume, une petite annonce à vous faire. Un concert, c'est dans le cadre des soirées organisées à la grange du Lutetia. C'est la dernière de la saison. Ça sera donc vendredi 2 octobre. Et vous pourrez écouter et voir un groupe légendaire qui rentre d'une tournée internationale. C'est le Alzheimer Experience. Le concert débutera à 21h. Je vous rappelle qu'il y a buvette et restauration sur place au Lutetia, à la grange du Lutetia. Plus précisément à Boulogne-sur-Gesse.

Voilà les amis, c'était l'émission Haute Tension. Notre coup de cœur du jour, il s'agit du groupe italien Elegacy. Le titre de leur dernier album, Theory of Sin, album qui sort sur le label Elevate Records. Je vous donne rendez-vous la semaine prochaine, même jour, même heure. Bye bye.

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1: Oui, bonsoir, musique autour du blues, c'est l'émission du mercredi soir à partir de 19h15, des fois un petit peu avant, des fois un petit peu après, et on va parcourir un petit peu les nouveautés dans le monde du blues, et du blues rock, et du southern rock, voilà, vous savez tout, et je suis ravi de vous retrouver en direct ce soir. Le premier coup de cœur de l'émission, c'est un projet qui a 30 ans. Le projet s'appelle Co-Music, c'est mené de main de maître par Monsieur Martin Engelin, qui est le patron du label allemand A1 Records, et c'est un double album live, il reprend des standards, et de quelle façon. Les titres sont bien achalandés, et puis maîtrise technique. Ils vont être démarrés avec une reprise d'un titre incontournable qui s'appelle Long Train Running. C'est les Doobie Brothers et en version live. Et vous allez voir, c'est du haut niveau. Go Music!

premier coup de cœur de ce soir, le projet Comusic, c'est pour leur 30e anniversaire, un album double live, double CD live, avec de belles reprises, notamment le Black Velvet à l'instant, il y a le Purple Rain qui a été repris, My Generation, Diru, Rock'n'Roll Outlook qu'on a écouté la semaine dernière, de Rose Tattoo et j'en passe des meilleurs. Voilà, cet album sort chez A1 Records. C'est le label du bassiste du projet, M. Martin Dinkelin. Et c'est très facile à trouver sur Internet. Deuxième coup de cœur, on reste en France avec le groupe que je vous ai fait découvrir la semaine dernière, Little Big Sister, leur album Mu. Et on va le décortiquer un petit peu. On va attaquer avec un premier titre qui s'appelle Me Blind.

excellent groupe français Little Big Sister, c'est mené de main de maître par Virginie Pinon, qui est chanteuse, qui joue également de la guitare cigar, box guitare, de l'électrique, de l'acoustique guitare et de l'harmonica, multi-instrumentiste, et elle compose quasiment la plupart des titres, à l'exception de deux. Elle s'associe avec Nicolas Vac, qui joue également de la guitare sur cet album, et les percussions sont avec un autre monsieur Bach qui s'appelle Cyril. Voilà, c'est un très bel album qui s'appelle Nu, et je vous propose un deuxième titre qui est fort sympathique également, Step Aside, Little Big Sister.

Little Big Sister, je vous recommande cet album, il s'appelle Mu, M-U-E, autoproduction, et très facile à trouver via internet ou dans les bons magasins spécialisés. Voilà, le troisième coup de cœur, alors là ça fait un petit moment que j'attendais la galette, c'est le nouvel opus de Monsieur Mike Campbell et son groupe Les Dirty Noobs. Il revient avec un bel album, Mission of Mercy. Pour les non-initiés, Mike Campbell, c'était le guitariste de Monsieur Tom Petty. Après le décès de Tom Petty, il a monté son groupe Les Dirty Noobs. Et à peu près tous les 18 mois, il sort un album. Et le tout nouveau Mission of Mercy est bien aussi bon que les précédents. Voilà, alors un premier titre pour vous mettre un petit peu dans l'ambiance de ce que propose cet artiste. Let me back in my dream, Mike Campbell and the Dirty Noobs.

Mike Campbell and the Dirty Knobs, je vous recommande fortement cet album Mission of Mercy, deuxième titre, et non des moindres, My Mama Told Me.

Voilà, Mike Campbell and the Dirty Knobs, c'était le troisième coup de cœur de ce soir. On va enchaîner nos petites séries que vous savez qu'on adore dans Blue Jean. On va démarrer par un nouvel album de monsieur qui s'appelle Polka Rondinelli. C'est le frangin du batteur très connu dans le monde du métal, Bobby Rondinelli. Et je crois qu'il a joué avec Rainbow. Et il s'est entouré de super musiciens, Kenny Aronson à la basse. Et monsieur Mark Wood, il y a également Don Henry, qui est au clavier, Billy Sheehan, qu'on ne présente plus, qui est à la basse également. Et on est dans un registre jazzy, blues, rock, un peu, on va dire, ouais, classic rock, voilà. C'est bien fait, c'est bien produit. On va s'écouter un premier titre de ce monsieur qui s'appelle Sidewinter. Et je vais en profiter, bon, c'est un peu en retard, mais je lui ai souhaité via Internet, un très, très bel anniversaire à Olivier du groupe Alzheimer Experience. Et je vous rappelle qu'ils sont ce vendredi, à Boulogne-sur-Gesse, à la Grange. Vous savez, c'est à côté de la maison de la presse. Voilà, un bon petit concert du soir avec un groupe qui n'arrête pas de tourner dans la région. C'est normal, ils sont talentueux.

s'appelle Jamie Olka, Rondine Ellis, c'est un guitariste et il a composé tous les titres de cet album. Cet album est sorti sur le label Senior Records et l'album s'appelle The Gathering. Retenez bien le nom, on va revenir les prochaines émissions sur son album. Qu'est-ce que vous faites ben là, le tout nouvel album de Monsieur Bernard Allison. Il sort chez Rough Records ce prochain mois d'octobre, à la mi-octobre. Et on va écouter un premier titre qui s'appelle 4 o'clock in the morning. Ça fait un peu tôt.

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Carla Gover et ses amis. L'album s'appelle William's Branch is Hard to Find et c'est Joe Hill Music qui sort la galette. Et juste avant, le truc un peu latino, c'était un groupe qui s'appelle Track Dogs, dont l'album s'appelle Still at the Music. Et fort sympathique, on reviendra dessus dans les prochaines émissions. Le prochain album, c'est une nouveauté de chez Rough Records, c'est le Blues Caravan 2026. Alors, qu'y a-t-il en 2026? Eh bien, il y a Ellis Frank, Laura Chavez et Matthew Curry à la guitare. Ils vont faire une tournée, vous savez, c'est le même principe. Un CD, un DVD, et il y a que des bons titres. Il y en a un que j'adore, c'est I'm Smoking, avec la française Ellis Frank, Blues Caravan 2026.

0: Mr. Phantom, extrait de son album Carry the Light, et le titre c'était Bird Treasure. Juste après le jingle, on va retrouver Monsieur Marc Amateur, le Suisse Marc Amateur, et son nouvel album Overdrive, et on va écouter le titre qui s'appelle La Golden Crying.
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Le projet Co-Music par Martin Cullin, l'album s'appelle tout simplement 30e anniversaire chez A1 Records, A1 Records, et voulant en savoir un petit peu plus sur ce label, www.a1records.de, et bien vous aurez à peu près toutes les galettes qu'ils ont sorties, puis je jure qu'il y en a vraiment des très très très bonnes. Little Big Sister, troisième titre que vous connaissez, que j'ai passé la semaine dernière, Running Wild.

c'était le Big Sister. C'était un des coups de cœur de ce soir. L'album s'appelle Mue, M-U-E. On arrive au bout de l'émission. On va se quitter avec le nouvel album de Mike Campbell and the Dirty Knobs. L'album s'appelle Mission of Mercy. On va écouter le titre Down to Me. Moi, je vous donne rendez-vous à la semaine prochaine, 19h15. Même endroit, même radio, même onde. Et sur internet, www.radiocoteau.com. Bisous, belle soirée à tous. Ciao, ciao.

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